déployés en l'air pour nous épouvanter. Ils font aux yeux humains deux soleils présentés. Ils font noircir la lune, horriblement hideuse, et font pleurer le ciel d'une pluie saigneuse.